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1: Mesdames et messieurs, bonsoir et merci de nous retrouver au micro ce soir. Yael Bornstein, en technique avec moi, Yair Newman. Vous êtes sur CAN en français et nous sommes ensemble jusqu'à 22h. Aujourd'hui, 15 juin 2026. Et hier soir, 14 juin, on s'endort dans la plupart du pays en attendant l'ouragan iranien qui n'est finalement jamais venu. On se réveille avec l'annonce d'un accord de paix entre Washington et Téhéran, alors que celui-ci est davantage un protocole d'accord. Ces détails sont encore flous et le peu qu'on sait ne plaît pas aux Israéliens. Entre ce sentiment d'abandon et les questions existentielles de la sécurité pour Israël, on se sent gêné, on se sent vexé et on critique avec discrétion. Comme celui qui bougonne dans son coin. Donald Trump a-t-il laissé tomber Israël ou y a-t-il un agenda supplémentaire qu'on ne nous dévoile pas? Des questions et bien d'autres que j'aurai le plaisir de poser dans quelques instants à notre premier invité, Isaac Barchicha, représentant des Républicains à l'étranger qui sera avec nous dans quelques instants. Les yeux rivés sur la conférence de presse du Premier ministre israélien Benjamin Netanyahu qui doit avoir lieu dans quelques instants. Du moment où celle-ci commencera, on vous la transmettra en traduction simultanée, bien évidemment. Et puis que pensent les habitants de la ligne frontalière au nord du pays? Qu'est-ce que eux pensent de tout cela? Que ressentent-ils après 2 ans et demi de guerre, après avoir quitté leur maison, leur quartier, leurs écoles? Comment revivre dans encore plus d'incertitudes aujourd'hui? Celui qui nous donnera ses réponses, c'est Stéphane Juffa qui sera avec nous en seconde partie d'émission. Puis dans le magazine de ce soir, si toutefois nous y arrivons, notre ami et confrère Raphaël Racine, rédacteur en chef d'i24 News, nous parlera de la 100e de Ça se débat, l'émission iconique de la chaîne d'info en français. En fierté, entre fierté et émotion, il évoquera pour nous certains moments choisis de ce programme. Mais avant tout cela, nous allons passer maintenant à la conférence de presse du Premier ministre. Avec ou sans accord, l'Iran n'aura pas d'armes nucléaires. Pas aujourd'hui, pas demain. Tant que je serai le premier ministre israélien, cela ne se passera pas. Lorsque j'entends des gens dire « Bah, qu'est-ce qu'on a eu ?»« Qu'est-ce qu'on a obtenu ?» Je leur réponds « Qu'est-ce qu'on a obtenu ?» Nous avons éloigné de nous un danger existentiel. Grâce à nos amis les Américains, nous avons éloigné la pire attaque, les scientifiques nucléaires. Nous avons écrasé le nucléaire iranien et les scientifiques qui les créent. Nous avons détruit leur marine et nous avons heurté des emplacements militaires. Nous avons fait d'énormes dommages de plusieurs milliards de dollars, quasiment 3 trillions de dollars. Des choses qu'ils ont mis des dizaines d'années à construire. Mais le plus important, nous avons sauvé Israël d'une menace nucléaire. Et il faut comprendre,
2: l'Iran d'Ara la Garine,
1: l'Iran courait vers le
2: nucléaire.
1: Courait pour enterrer son programme nucléaire. Si nous n'avions pas agi au moment où nous l'avons fait et avec la force que nous avons utilisée pendant les deux opérations de juin et la dernière, avec notre ami le président Trump, si nous n'avions pas fait de cette manière-là, l'Iran aurait aujourd'hui des bombes nucléaires. Cela veut dire que des millions de citoyens israéliens, vous auriez été en danger de mort imminente. Et ce danger de la destruction de la population israélienne, nous l'avons éloigné pendant des années. C'est ça que nous avons réussi à obtenir. Nous avons sauvé Israël de la destruction. Et je vous le dis, nous n'avons pas encore fini. Nous devrons continuer à faire la garde et à être forts et décider autant que faire se
2: peut.
1: Et c'est vrai non seulement sur l'Iran, mais aussi contre les proxys de l'Iran que nous avons aussi détruit
2: à
1: Gaza,
2: au Yémen, au Liban, en
1: Judée-Samarie.
2: Ania, Sinoir
1: et d'autres personnes du Hamas. Les chefs du Hamas.
2: Et
1: les prochains aussi seront
2: tués.
1: Nous avons ramené tous nos otages de Gaza jusqu'au dernier. Et personne ne croyait que nous arriverons à le faire. Moi, je le savais, je le croyais.
2: On m'a dit,
1: Monsieur le Premier ministre, il faut renoncer, ne rentrez pas dans Rafiah. Terminez cette guerre, nous récupérerons nos otages lorsque nous sortirons de Gaza en victoire. Et je n'ai pas voulu entendre ces paroles. Nous sommes entrés dans
2: Rafiah,
1: nous sommes entrés dans la ville de Gaza, contre la vie de beaucoup, et nous avons ramené tous nos otages jusqu'au dernier. Et pas seulement cela. Nous avons fait l'opération des bipers, nous avons tué
2: Nasrallah.
1: Nous avons réduit la force de Redouane dans le Galil
2: et
1: avons détruit 150 000 roquettes et missiles que Nasrallah avait construits. Avec le Hezbollah, nous aurons des centaines de milliers de morts, nous aurons des tours qui tomberont, des scénarios de ce genre. Et les villes d'Israël tomberont. Je n'ai pas accepté ça. Nous nous sommes battus. Et nous nous sommes très bien battus. Nous avons aussi saisi des plans stratégiques comme le Beaufort. Et parallèlement, nous avons fait autre chose. Nous avons créé des ceintures de sécurité au cours des villes d'Israël, au Liban, en Syrie, où nous avons détruit toute la force militaire d'Assad en Syrie. Et nous resterons dans ces ceintures de sécurité pour défendre notre État. Parce qu'après le 7 octobre, j'ai décidé d'un principe simple. Israël ne permettra pas aux organisations terroristes de rentrer dans notre territoire. Et nous serons... Et nous n'accepterons plus de massacres dans notre population. Nos soldats et héros font ce travail. Nous avons changé toute notre règle de sécurité. Et nous initions et nous attaquons. Et nous nous rendons contre nos ennemis. Israël est plus fort que jamais. Et l'Iran est moins fort que, plus faible que jamais. Je ne vous ai pas dit. Vous pensez que je rêve. Vous parlez, vous rêvez. Mais nous l'avons fait. Et aujourd'hui, après que nous ayons obtenu tout cela, il y a des gens qui veulent minimiser c'est tout ceci. Et je vous le dis,
2: nous allons l'assigner.
1: Nous allons obtenir encore d'autres choses. On continuera à éloigner les menaces dans notre région et en dehors de notre région. Et nous promettrons notre sécurité balistique. Je mets encore 350 milliards de shekels dans ce projet. Nous ferons des nouvelles technologies et nous ferons d'Israël une force encore plus folle. Parce que notre force, c'est la clé de notre sécurité, de nos alliances. Parce que les alliances, on les fait avec les forts. Et Israël est un pays fort. Grâce à vous, les citoyens israéliens, et je vous remercie de votre posture forte, à votre soutien à notre gouvernement et à moi en tant que votre Premier ministre. Et plus que tout, je remercie nos combattantes et nos combattants, ces héros, dans toute salle et dans toutes les autres forces de sécurité. Vous êtes les meilleurs héros d'Israël. On continuera à se soutenir et nous continuerons à vaincre. Ensemble, nous continuerons à promettre. On continuera à promettre la sécurité d'Israël. On va évidemment parler de tout cela avec notre premier invité lorsque nous l'aurons. Mais avant cela, les titres de cette édition.
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1: Les titres de ce journal: séisme géopolitique au Moyen-Orient, les États-Unis et l'Iran annoncent un accord de principe surprise pour mettre fin à leur état de guerre. Si Washington se félicite de la réouverture imminente du détroit d'Hormuz, Jérusalem accuse le coup. Donald Trump semble avoir abandonné toutes les lignes rouges fixées par Netanyahou sur le nucléaire, les missiles et les proxys. Tension maximale sur le volet libanais alors que l'Iran et le Hezbollah affirment que le protocole intègre un cessez-le-feu et le retrait de Tsahal du sud-Liban. Netanyahou rejette fermement cette clause. Israël est-il désormais isolé face à son principal allié ? La colère gronde chez les ultra-orthodoxes. Des dizaines de milliers de Haredim s'apprêtent à converger en convoi géant vers la prison militaire de Betlid pour protester contre l'arrestation de déserteurs, de graves perturbations dont la circulation sont attendues dans tout le pays. Bras de fer diplomatique entre Paris et Jérusalem, Israël proteste vivement contre la décision du salon de défense Eurosatory de barricader les pavillons des entreprises israéliennes. Le ministère de la Défense dénonce une mesure cynique et discriminatoire. Alerte sanitaire à Jérusalem, des traces de substances psychiatriques pour adultes détectées dans le sang de 3 bébés hospitalisés. Le ministère de la Santé et la police enquêtent sur des purées de la marque Prinoc. Découverte d'une vie à Binyamina, 2 statues en marbre vieilles de 1700 ans mises au jour lors de travaux ferroviaires, des bustes romains exceptionnels représentant des figures de l'Antiquité qui seront par ailleurs exposées pour la première fois jeudi au musée Eretz Israël de Tel Aviv. Un match amical israélo-palestinien à New York. L'association israélienne de football salue l'initiative du président de la FIFA, Gianni Infantino, d'organiser une rencontre entre les deux sélections de jeunes d'ici 3 mois. Les Palestiniens n'ont pas encore donné leur réponse. Et puis, surprise et sensation à la Coupe du Monde, l'Espagne, qui pensait avoir un premier tour plus facile, s'est vue avoir un match contre le Cap-Vert où personne n'a marqué de but, égalité à 0-0. Les États-Unis et l'Iran ont annoncé un accord de principe pour mettre fin à leur état de guerre. La signature officielle est prévue ce vendredi en Suisse. Après la signature, une période d'au moins 60 jours de pourparlers s'ouvrira pour négocier un accord final axé sur le programme nucléaire iranien et les compensations américaines. Levé du blocus maritime, le président Donald Trump a annoncé que le blocus américain sur le détroit d'Hormuz serait levé vendredi après la signature, permettant donc la libre circulation des navires, bien que l'Iran affirme vouloir réguler le trafic en coordination avec Oman. Téhéran affirme, sans confirmation officielle du texte, que les États-Unis se sont engagés à lever les sanctions pétrolières, à débloquer 24 milliards de dollars d'avoir gelé et à présenter un plan de reconstruction de 300 milliards de dollars. Gain politique aussi pour l'Iran. Selon les rapports, les États-Unis auraient accepté de retirer des discussions le programme balistique iranien, ainsi que le soutien de l'Iran à ses réseaux de procuration comme le Hezbollah, les Houthis et le Hamas. Dilemme sur l'enrichissement de l'uranium. Trump affirme que l'accord limitera à jamais l'Iran à un enrichissement de bas niveau à des fins purement non militaires. Mais les modalités exactes restent floues. Les États-Unis parlent de démantèlement, tandis que l'Iran évoque une dilution de l'uranium hautement enrichi sur son propre territoire. Trump évoque de forts pouvoirs de police et un accès quasi immédiat aux installations iraniennes pour garantir le respect de l'accord par Téhéran. Quant au Premier ministre Benjamin Netanyahou, il rejette fermement cette clause libanaise, affirmant à Trump que l'armée israélienne ne se retirera pas de ses positions actuelles au Liban. Israël n'a pas publié de réaction officielle à l'annonce de cet accord. Cependant, les points cruciaux que Netanyahou espérait, du soutien aux proxys, notamment à la limitation des missiles, semblent avoir été écartés des négociations actuelles. Le vice-président américain J.D. Vance révèle que l'Iran prévoyait de tirer hier un grand nombre de missiles sur Israël.
4: After the Israelis struck Beirut, we were very worried and we saw a lot of evidence that the Iranians were going to launch a large number of missiles at the Israelis. With our communication with them over the course.
1: Nous étions très préoccupés après la frappe israélienne à Beyrouth. Nous disposons d'indices laissant penser que l'Iran s'apprêtait à lancer un grand nombre de missiles contre Israël. Nous avons pris contact avec eux par le canal de négociation et ils nous ont indiqué qu'ils s'abstiendraient de toute riposte et qu'ils étaient prêts à signer un accord de paix. C'est ce qu'a déclaré le vice-président Donald Trump lors d'un entretien téléphonique accordé à Fox News. Il affirme aussi que les partenaires des États-Unis dans la région saluent cet accord, contrairement à l'attitude qu'ils avaient eu envers l'accord sur le nucléaire signé sous l'ère Obama. Vance estime qu'une opportunité se présente pour instaurer un nouveau Moyen-Orient.
5: I think that new Middle East, certainly Israel is going to have a seat at the table. We think this is going to be great for everybody in the region, but most importantly, we think it's going to be great for the American people.
1: Je pense que dans ce nouveau Moyen-Orient, Israël aura définitivement sa place à la table des négociations. Nous pensons que ce sera une excellente chose pour tout le monde dans la région, ainsi que pour le peuple américain. Le Hezbollah affirme que le chapitre consacré au Liban dans cet accord prévoit à la fois un cessez-le-feu et un retrait de Tsahal du territoire libanais. Le député libanais du Hezbollah, Hussein El-Hajj Hassan, a déclaré qu'il fallait rester vigilant face aux tentatives israéliennes et américaines de retarder cette mise en œuvre du volet libanais de l'accord. Mais une source de haut rang au sein de l'administration Trump affirme que les détails du protocole d'accord seront publiés d'ici deux jours ou plus tard. Au cours de la semaine, les parties mèneront des discussions techniques. Notre correspondant aux États-Unis, Nathan Gutman, rapporte qu'un assouplissement des sanctions a été convenu, ainsi que le dégel d'avoirs iraniens et la création d'un fonds de 300 milliards de dollars destiné à la reconstruction de l'Iran. Toutefois, lors d'un briefing avec les journalistes, cette source a souligné que ces mesures restent strictement conditionnées à la mise en œuvre par l'Iran de ses propres engagements. Le président iranien, Massoud Pezeshkian, affirme que le protocole d'accord avec les États-Unis a déjà été signé numériquement. Hier, nous avons signé à distance ce protocole d'accord et ce vendredi, nous signerons officiellement l'accord lui-même. C'est ce qu'a précisé le président iranien, une information transmise par notre correspondant Yecheskel Kornberg. La ville d'Évian accueille le sommet du G7 sous la houlette du président français Emmanuel Macron avec l'accord de principe américano-iranien au centre de toutes les discussions. Alors que les dirigeants du Golfe et de la région y sont conviés, le premier ministre israélien Benjamin Netanyahou n'a pas été invité, suscitant de vives inquiétudes à Jérusalem face à cet accord négocié au-dessus de sa tête. Pour apaiser les craintes, le vice-président américain J.D. Vance a assuré qu'Israël conservait une place de choix dans ce nouvel Moyen-Orient, affirmant que le texte final rendrait la région plus sûre. Sur le terrain, la France et la Grande-Bretagne proposent une mission navale européenne pour déminer le détroit d'Ormuz sous 2 à 3 jours, une initiative déjà qualifiée de stratagème et rejetée par Téhéran. Ce sommet est assombri par ailleurs par de lourdes tensions bilatérales provoquées par Donald Trump qui menace Paris de nouveau de taxes douanières à 100% sur le champagne et réitère ses menaces sur le désengagement envers l'OTAN. On apprend aussi il y a quelques heures par un haut responsable de l'administration Trump qui affirme qu'un retrait de Tsahal du Liban ne constitue pas une condition à l'accord et précise qu'Israël conservera le droit de riposter à toute attaque du Hezbollah. Lors d'un briefing avec les journalistes, ce responsable américain a indiqué que la Maison-Blanche acceptera de débloquer une petite partie des avoirs iraniens gelés dès la signature de l'accord ce vendredi. Notre correspondant Nathan Gutman rapporte qu'en plus du dégel des fonds et d'un assouplissement des sanctions, il a été convenu, comme je vous le disais, de créer un fonds de 300 milliards de dollars pour la reconstruction de l'Iran. Toutefois, le haut responsable américain insiste sur le fait que ces mesures restent strictement conditionnées à l'application par le régime iranien de ses propres engagements. On va parler de le sentiment des habitants du nord du pays, mais on part tout de suite dans le nord, à Metula plus précisément, où nous retrouvons Stéphane Juffa. Bonsoir Stéphane.
6: Bonsoir Yael et bonsoir aux auditeurs, téléspectateurs de Cannes en français.
1: Merci d'avoir accepté cette nouvelle invitation sur nos ondes. Je rappelle que vous êtes le rédacteur en chef de la MENA, la Metula News Agency, et que vous êtes aussi évidemment expert en stratégie dans tout ce qui concerne les affaires du Moyen-Orient. Alors, je voudrais savoir comment vous avez accueilli cette annonce du protocole d'accord avec l'Iran. Qu'est-ce qu'il faut en penser, selon vous ?
6: Mais comme les autres observateurs, mal, bien entendu. Il faut pas s'auto-aveugler, c'est pas possible. C'est un accord qui dit qu'une chose, et il dit que on va rétablir, ça a déjà été fait, la circulation dans le détroit d'Ormuz. Ça veut dire que la dictature iranienne, la théocratie iranienne peut à nouveau exporter son pétrole, encaisser des milliards de dollars par jour, et ça veut dire que le trafic international du pétrole, c'est-à-dire la vente de pétrole par les autres pays du Golfe arabo-persique, qui correspond en gros à 30% du pétrole mondial, a également recommencé. C'est ça l'accord. Mais si vous vous rappelez, Yael, c'est pas pour ça qu'on est parti en guerre. C'est pas sur cela que reposait l'alliance avec les États-Unis. On est parti en guerre pour annihiler la menace nucléaire iranienne, et puis pour annihiler le projet de bombe atomique iranienne. Et ça, c'est totalement oublié. Ça n'apparaît même pas dans l'accord. C'est quelque chose qui va sans doute, peut-être, c'est ce que nous promet Trump, ce que nous promettent d'autres leaders, apparaître dans la prochaine partie de l'accord, mais dans l'accord qui est signé ces jours, eh bien ça n'apparaît nulle part. C'est un accord, Yael, pour comprendre à quel point c'est un désastre, auquel nous n'avons pas été conviés. Cette guerre, c'est nous qui l'avons conduite. On peut le dire maintenant, puisque cet accord a été signé entre les Américains et les Iraniens, 80% du travail militaire lors de la seconde partie du conflit a été réalisé par nos pilotes et par Tsahal, 80%.
1: On aurait pu mener ce genre de guerre sans le soutien des Américains ?
6: J'ai pas du tout dit
1: non, c'est une
6: cela.
1: Question
6: que on avait besoin des Américains pour une chose. On ne possède pas ces bombes qui s'appellent les GBU, qui permettent de détruire, de traverser des montagnes, en fait, pour détruire les centres d'enrichissement d'uranium qui sont situés à 50 mètres en dessous du sommet de la montagne. Et ça, on n'a pas ces bombes. Les Américains refusent de nous en procurer. Donc, pour cela, on en avait besoin. Et si vous vous rappelez également, lors de la première partie de l'opération, un peuple tel un lion, la seule opération américaine a eu lieu le dernier jour. Elle a consisté justement à bombarder avec ces fameuses bombes trois sites d'enrichissement d'uranium, trois sites nucléaires iraniens, c'est tout. C'est tout. Et personne ne sait si l'objectif a été atteint ou pas atteint. Donc ce que je veux dire très simplement, c'est que le pays qui a gagné la guerre, c'est Israël. Avec l'aide, bien sûr, surtout l'aide logistique, on n'aurait pas pu le faire sans les munitions, sans. Je rappelle que les missiles Tamir du Dôme de Fer sont fabriqués aux États-Unis. C'est nous qui avons conçu ce système totalement révolutionnaire, mais ils sont fabriqués aux États-Unis. Pour beaucoup de choses et pour le financement, on est dépendant. Mais comme tous les pays occidentaux, on n'est pas les seuls. Il faut des quantités astronomiques de munitions et on est dépendant pour cela des États-Unis. Mais on a gagné la guerre et qui a généré, qui a composé cet accord? C'est le Pakistan et le Qatar, Yael.
1: Oui.
6: Et parmi les pays
1: c'était
6: les plus
1: les
6: anti-israéliens, oui, et antisémites qui soient. On n'a pas été consultés. C'est pas la France, c'est pas l'Angleterre, c'est pas les États-Unis, c'est pas l'Allemagne qui ont composé cet accord. C'est le Pakistan et le Qatar. Et on a laissé faire cela. Je n'ai jamais entendu ni un ministre, ni le premier ministre s'élever, se poser, dire voilà, on a gagné la guerre sur le terrain, on doit être à côté des États-Unis et défendre les intérêts de notre pays. Je n'ai jamais entendu dire le premier ministre et les autres ministres dire que c'est exclu, que nous refusons l'idée même d'avoir des pays comme le Pakistan et le Qatar. Comme intermédiaires principaux, comme rédacteurs de cet accord. C'est la débâcle est telle qu'aujourd'hui, les pays que je viens de citer, le Pakistan, l'Iran, bien entendu, mais encore d'autres pays hostiles, sont en train de discuter, de préparer, de signer cet accord. Alors que le gouvernement israélien et la population israélienne qui ont gagné la guerre n'en connaissent pas le contenu, Yaël.
1: Comment est-ce que vous pouvez dire qu'on a gagné la guerre alors qu'aujourd'hui on se retrouve tous avec ce sentiment d'inachevé, que la menace n'est pas réellement éloignée et que rien n'a finalement été terminé ? C'est ce que, alors c'est pas moi qui le dis, je vais peut-être reprendre mes propos. C'est ce que on voit sur la plupart des bouches aujourd'hui, que ce soit les personnes chez elles ou que ce soit les gens sur les plateaux de télévision qui disent on n'a pas gagné cette guerre, on n'a pas réussi à obtenir les objectifs qu'on s'était fixés et surtout aujourd'hui on n'a pas ce sentiment de sécurité qu'on a terminé le travail. On n'a pas non plus changé ou aider le régime iranien à changer, le peuple iranien a changé de régime.
6: J'ai pas été assez précis. On a gagné la guerre sur le terrain. On a détruit largement les infrastructures nucléaires. Les Iraniens étaient à quelques mois de la bombe atomique.
1: Oui, c'est ce que vient de dire.
6: Ils ne le sont plus. C'est pas grâce.
1: On a retardé.
6: Oui, mais c'est très important, parce que si on n'avait pas retardé, on serait aujourd'hui sous la menace nucléaire, et on doit cela exclusivement au Khelavir, à l'aviation israélienne, aux pilotes. On n'arrivera pas, je suis pilote moi-même, je connais la densité et l'intensité des efforts qui ont été consentis, de s'envoler d'ici, de faire... trois ravitaillements en vol, d'aller attaquer, de se retrouver en dessus de Téhéran, en dessus de ces sites, et de revenir dans un espace minimum. Ces gens sont des héros, on n'en parle pas assez, mais c'est pas le sens de votre question. Le sens de votre question, c'est que ces héros ont bombardé, ont cassé le programme nucléaire iranien. Ils l'ont retardé de quelques années, mais c'est déjà quelque chose. Ça élimine la menace pour un temps.
1: Immédiate, oui.
6: Ils ont diminué largement le nombre des missiles balistiques qui sont tombés sur vos têtes à Tel Aviv, à Haïfa, même à Jérusalem. Dans ce sens, c'est une victoire éclatante. Jamais des raids aussi hardis, aussi ambitieux n'ont été conduits par aucune armée de l'air. C'est d'ailleurs les pilotes américains qui le reconnaissent. Ils se considèrent comme des élèves des pilotes israéliens. C'est extraordinaire ce qu'on a fait. Et il n'y a pas que, il y a le renseignement, le meilleur renseignement probablement de la planète. Et on dit ça sans cocorico. Il y a d'autres forces qui sont intervenues.
1: Je suis entièrement d'accord que tout n'est pas beau, tout n'est pas moche. C'est-à-dire que je ne peux pas dire que tout est blanc ou noir. Mais lorsque vous dites qu'on a gagné la guerre sur le terrain et qu'on a obtenu beaucoup de victoires, je peux entendre ce que vous dites.
6: Si vous m'aviez laissé terminer,
1: allez-y.
6: J'aurais dit qu'on a perdu l'essentiel. C'est-à-dire que l'usufruit de cette victoire sur le terrain, on a été ridiculisé et surtout, que ce soit Donald Trump, c'est en accord de la honte. C'est un accord. Il suffit de comparer les exigences présentées par Trump le dernier jour du conflit. Les 15 points de Trump et les 14 points de l'accord tel qu'on l'envisage, tel qu'il a fuité. Mais il n'y a aucune exigence des 15 points de Trump qui n'est respectée. On n'exige rien du tout des Iraniens. C'est un accord unilatéral. Ils vont recevoir 24 milliards de dollars. On va leur permettre de continuer d'exister. C'est une leçon de négociation qu'on a reçue. Et le pire, c'est ce que je disais avant, le pire pour nous, c'est qu'on est totalement absent de la scène politique. On n'a pas participé aux négociations, on est exclu de la rencontre autour du G20. On participera pas à l'établissement du nouvel ordre. On est bloqué, c'est quand même assez dur d'entendre notre allié nous dire maintenant c'est fini, vous ne tirez pas au Liban. C'est pas seulement vous ne tirez pas à Beyrouth, vous ne tirez pas dans tout le Liban. Et c'est très important ce que vous avez dit juste avant notre intervention, c'est-à-dire que les États-Unis n'exigent pas et l'accord ne provisionne pas le retrait, et c'est ce qui nous faisait très peur, le retrait sans condition de nos forces du Liban. Ça a été suggéré par l'Iran, mais ça n'existe pas. Et heureusement que cette clause n'existe pas. C'est peut-être la seule bonne nouvelle depuis le début de la semaine. Mais sinon, on est absent de tout. On ne fait aucune proposition. On a un Premier ministre qui va de guerre en guerre, de conflit en conflit. C'est de la violence, plus de violence, encore plus de violence. Mais les ordres qu'il donne à Tsahal sont des ordres qui sont dénués de sens. Maintenant, on peut le dire au niveau stratégique. Vous m'avez introduit comme un expert stratégique. C'est ce que je fais de ma vie depuis des décennies. Mais on n'allait nulle part. On n'allait nulle part. Et dans le sens où on a exigé pendant 2 ans du gouvernement libanais qu'il désarme le Hezbollah, tout en sachant qu'il n'a pas la capacité militaire de le faire. C'est comme de demander à une vache de rugir, Yael. On peut le demander tous les jours, l'exiger, menacer, elle ne va pas rugir. Ce qu'il aurait fallu faire, c'est proposer au gouvernement libanais quelque chose qui ait un sens, un vrai objectif stratégique, c'est-à-dire que le gouvernement libanais s'engage à désarmer le Hezbollah, définisse cette action, s'engage dans cette action et nous de le soutenir. C'est nous le lion. Avec notre aide, c'était possible de le faire. Ces derniers jours, juste avant l'annonce de cet accord, Tsahal est occupé à prendre le contrôle de la ville de Nabatieh, une ville chiite, la plus grande ville du sud du Liban. C'est très bien. Et qu'est-ce qu'on aurait fait avec Nabatieh? Je suis en face de la citadelle de Beaufort, à 5 kilomètres. Mais je me souviens qu'on a mis 2 ans à trouver la méthode pour se désengager du Liban. On ne résout rien en occupant le Liban. On y était déjà. On était à Beyrouth. On n'a pas la mémoire courte. On était à Beyrouth. Il faut des plans. Il faut des plans B. On s'est laissé avoir comme des papouses, comme des gamins avec cette histoire de détroit d'Hormuz. Comment est-ce possible que les planificateurs israéliens, les planificateurs américains n'ont pas envisagé que l'Iran pouvait à la fois fermer le détroit d'Hormuz et le garder fermé, et que nous ne possédions pas les moyens de contrer cette manœuvre. C'est incroyable, c'est-à-dire que nous qui sommes au cœur de l'action, nous étions certains que en tout cas les États-Unis l'avaient prévu, ils ne l'ont pas du tout prévu. Ils se sont retrouvés face à des guerriers primitifs avec un déséquilibre incroyable au niveau des capacités militaires. Et ces guerriers primitifs ont réussi à bloquer le détroit d'Hormuz. Et cette campagne qui était centrée, je le rappelle, parce que c'est essentiel, sur le fait d'empêcher l'Iran d'acquérir la bombe atomique et de détruire sa puissance de missiles balistiques, de défaire le lien ombilical avec ses proxys. Qui sont ces proxys? Le Yémen, le Hezbollah, le Hamas. À la fin du compte, et c'est ça la vraie défaite, on a gagné sur le terrain, on a perdu en politique. Et quand on a perdu en politique, on a perdu la guerre. On a perdu. Aujourd'hui, on est défait. Et c'est très dur. On est dans une situation de débâcle. L'accord parle d'une cessation des hostilités entre Israël et le Liban. Et ça suit la phase durant laquelle le président Trump a exigé de la part de l'Iran qu'il mette fin à sa tutelle par rapport au Hezbollah en Iran notamment, Hamas et Yémen. Alors non seulement cette exigence n'a pas été rencontrée, mais de plus, dans l'accord qu'il a signé, dans l'accord qu'il a accepté, c'est en fait l'Iran qui serait en train d'amener au Hezbollah sa survie. C'est une officialisation de la tutelle de l'Iran sur le Liban. On peut pas, au niveau stratégique, on peut pas envisager, Yael, de plus grande défaite. C'est une catastrophe.
1: Vous pensez, et ce sera ma dernière question, vous pensez que cette défaite est définitive? Vous pensez qu'il n'y a pas un agenda dont on ne nous parle pas? Quelque chose que peut-être le président Trump ou en concertant aussi peut-être le Premier ministre israélien nous prépare? Il y a un accord, une stratégie qui est dans le four, dont on ne comprendrait pas les rouages?
6: Soyons clairs, soyons cohérents. Il n'y a pas de stratégie. Le président Trump ne sait pas comment il va emmancher la suite des négociations après ces 60 jours. Il a gagné 60 jours. Le mondial va se faire correctement. Le pétrole est en chute libre. C'est très important pour les Américains.
1: Bien sûr.
6: Mais c'est tout. C'est tout. Il est, au niveau de la négociation, on ne fait pas le poids, ni Israël, ni les États-Unis. Les Iraniens sont de redoutables négociateurs. Ils nous rappellent à chaque instant que c'est en Iran qu'on a inventé le jeu d'échecs. Et eux l'ont pas oublié. On ne sait pas où on va. Le président ne sait pas où il va. Tout ce qui l'intéressait, c'est de rouvrir le détroit d'Ormuz. Il a oublié nos engagements communs. Il oublie qu'on était des alliés et pas des vassaux. On n'est pas le 51e État des États-Unis. Ils nous disent ce qu'on doit faire. Il nous dit quand on peut tirer. Il nous dit quand on ne peut pas tirer. On dit quand on peut décoller, quand on ne peut pas décoller. C'est pas comme ça qu'on traite en allié.
1: Stéphane Juffin, je vous remercie beaucoup pour cette analyse, ce témoignage aussi et les sentiments aussi qui transpirent de ce que vous nous avez dit ce soir. Merci beaucoup d'avoir été avec nous sur les ondes de Canon Français.
6: Je vous en prie, j'espère que ce n'est pas les sentiments parce que j'aurais manqué mon intervention.
1: L'analyse.
6: C'est vraiment l'analyse.
1: Merci à
6: vous. Bonsoir à tous.
1: Bonsoir. Les manifestations des ultra-orthodoxes contre l'arrestation des déserteurs de Tsahal, maintenant des cadres des partis ultra-orthodoxes, planifient d'immenses convois impliquant des dizaines de milliers de manifestants de tout courant. Des cortèges qui s'élanceront dans tout le pays en direction de la prison militaire de Beit Lid, une information obtenue par notre correspondant Daniel Grobaes. Ces convois de protestation rouleront à faible allure et devraient provoquer de graves perturbations de la circulation. Notre correspondant précise que les dirigeants de Dégel HaTorah ont débattu de la question hier soir et qu'à cette heure, les rabbins du parti examinent la mesure en vue de sa validation, très probablement mercredi. Israël a vivement protesté contre la décision des organisateurs du Salon international de défense Eurosatoriv 2026 à Paris de faire barricader les pavillons des entreprises israéliennes présentes à l'exposition. Selon le ministre israélien de la Défense, cette mesure a été prise alors que les sociétés concernées avaient respecté les conditions fixées par les autorités françaises et n'exposaient que des systèmes défensifs. Jérusalem dénonce une décision cynique et discriminatoire, estimant qu'elle vise à exclure les technologies israéliennes d'un des plus importants salons mondiaux consacrés à la défense et à la sécurité. Les autorités israéliennes considèrent que cette décision est avant tout politique et s'inscrit dans un contexte de tension croissante entre la France et Israël sur les questions de défense. Elle souligne que les technologies israéliennes demeurent très demandées à l'international et affirme que cette mesure n'affectera pas la place d'Israël sur les marchés mondiaux de l'armement. Cette affaire risque d'accentuer encore les tensions diplomatiques entre Paris et Jérusalem, alors que les relations entre les deux pays sont déjà fragilisées par plusieurs désaccords récents. Et puis une révélation de Cannes aujourd'hui. Des substances utilisées dans des médicaments psychiatriques ont été détectées dans le sang d'au moins 3 jeunes enfants à Jérusalem. Les autorités examinent l'hypothèse qu'elles proviennent de purées alimentaires pour bébés. Notre correspondant, Nov Reuveni, a appris que ces cas ont été diagnostiqués au cours du dernier mois après l'hospitalisation des enfants en observation à l'hôpital Hadassa en raison de systèmes d'apathie et de faiblesse. Des analyses sanguines ont révélé la présence de traces de bains benzodiazépines, des substances sédatives et anxiolytiques utilisées dans les médicaments destinés aux adultes tels que Clonopine et le Valium. Les enfants ont depuis quitté l'hôpital. La police israélienne et le ministère de la Santé ont quant à eux ouvert une enquête. Selon Nov Reuveni, les trois enfants avaient consommé différentes purées pour bébés fabriquées par la société Prinoc, achetées dans des magasins de l'enseigne Zol Vebegadol à Jérusalem. En réponse à une demande de Cannes, le ministère de la Santé souligne qu'à ce stade, aucun lien n'a été établi entre la consommation de ces produits et la présence des substances chimiques dans le sang des enfants. Toutefois, les parents ayant donné à leurs enfants des purées de la marque Prinoc sont invités à surveiller tout changement dans leur comportement, notamment une somnolence inhabituelle, une grande fatigue ou des troubles de l'élocution. Une découverte archéologique exceptionnelle vient d'avoir lieu à Binyamina lors de travaux ferroviaires menés par l'autorité des Antiquités. Deux statues en marbre datant de l'époque romaine, vieilles d'environ 1700 ans, ont été découvertes face contre terre dans une cuve de collecte de vin byzantine. Ces bustes qui ornaient probablement une riche villa ou un bâtiment public représentent des figures historiques du monde gréco-romain. L'une des sculptures porte une inscription en grec au nom de Lycurgue, faisant référence à un célèbre personnage de la Grèce antique. Les archéologues ignorent encore les raisons pour lesquelles ces œuvres ont été délibérément dissimulées à cet endroit lorsque le pressoir a cessé d'être utilisé. Qualifiée de découverte d'une vie par les chercheurs, elle offre une fenêtre unique sur le passé culturel de la région. Après avoir été nettoyée et restaurée, ces œuvres d'art seront présentées pour la première fois au public ce jeudi lors d'une conférence archéologique gratuite au musée Eretz Israël de Tel Aviv. On va parler foot maintenant. L'association israélienne de football salue l'initiative du président de la FIFA, Gianni Infantino, d'organiser un match amical entre les sélections de jeunes israéliennes et palestiniens. C'est ce qu'a déclaré le vice-président de l'association, Bassem Suleiman, à notre correspondant Yoav Borovitch. Nous avons toujours été pour la paix, pour le football et pour séparer le football de la politique, car le football est un pont. Le football rassemble tout le monde, c'est une langue commune à tous les peuples. Notre correspondant précise qu'il a été rendu public aujourd'hui que le président de la FIFA s'active pour organiser cette rencontre israélo-palestinienne en marge d'un tournoi de football à New York dans environ 3 mois. Les Palestiniens n'ont pas encore réagi à cette initiative. Et puis ce soir, l'équipe d'Espagne a débuté la Coupe du Monde FIFA 2026 par une immense déception en concédant un match nul 0-0 face à l'équipe du Cap-Vert qui participe au tournoi pour la première fois de son histoire. Les champions d'Europe ont dominé la rencontre et tiré 21 fois au but mais n'ont pas réussi à battre Vozina, le gardien de la petite nation insulaire, auteur d'une prestation remarquable avec 7 arrêts. Même la star du FC Barcelone, Lamine Yamal, incertain avant le match en raison d'une blessure et entré en jeu à la 70e minute, n'a pas réussi à aider son équipe à trouver le chemin des filets. Pour le Cap-Vert, il s'agit du tout premier point remporté de son histoire en Coupe du Monde. On va terminer avec la météo pour demain. Une légère hausse des températures qui resteront dans les normes saisonnières. Mercredi, une nouvelle légère hausse des températures, principalement dans le nord du pays. Jeudi, légère baisse des températures qui reviendront à des valeurs normales pour la saison. Vendredi, légère diminution des températures. Les maximales prévues pour demain, Jérusalem 30 degrés, Tel Aviv 28, Haïfa 27, Beth Shean 37 degrés et Eilat jusqu'à 39 degrés demain dans l'après-midi. Merci d'avoir suivi cette édition sur Cannes en français. Au micro, c'était Yael Bornstein, en technique avec moi Yair Newman et Yagil Scheinzinger. Merci à vous de nous avoir suivis et à demain sur Cannes en français à partir de 21h.
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1: C'est notre habitude sur Cannes en français de mettre à l'honneur non pas nos concurrents mais plutôt des confrères et des consoeurs, notamment de la chaîne d'information i24 News dont on salue les membres. Et ce soir j'ai le plaisir de recevoir un ami et confrère, Raphaël Racine. Bonsoir.
8: Bonsoir Yael, comment allez-vous ?
1: Eh ben très bien, ça me fait très plaisir de vous avoir à notre antenne. Merci d'avoir accepté cette invitation. Vous êtes le rédacteur en chef d'i24 News et vous animez par ailleurs cette émission qu'on connaît bien et qu'on aime beaucoup qui s'appelle « Ça se débat ». Une émission qui touche un petit peu aux sujets qui sont les sujets importants de cette société israélienne dans laquelle on évolue. Parlez-nous un petit peu de l'évolution de cette émission, des personnes que vous avez récemment, des projets que vous avez.
8: Alors, bientôt, on va célébrer la 100e de Ça se débat, la semaine prochaine. Vous savez, à chaque fois que j'ouvre une émission, je dis saison 1, épisode 90, comme. Et c'est comme ça que j'introduis mes émissions tous les soirs. Bientôt, on approche de la 100e.
1: Wow.
8: On n'a pas spécialement vu le temps passer parce que l'actualité est très intense. Et en plus de ça, l'émission, pendant la guerre avec l'Iran, a été suspendue parce qu'on était plus sur une émission spéciale d'informations pures et dures. Mais voilà, on l'a repris quand les tensions se sont calmées. C'est une émission qui oppose tous les soirs 4 personnalités très fortes. 2 qui sont autour de moi en plateau à Tel Aviv et 2 qui sont dans nos studios parisiens avec chacun des identités politiques très marquées. Chaque débat est introduit par un face-à-face entre 2 des débatteurs. Ils ont chacun une minute sanctuarisée sans que personne ne puisse leur couper la parole pour développer leur premier argumentaire. Et ensuite, on fait tourner la parole. J'ai insisté sur ça parce que c'est vrai que dans les versions précédentes des émissions de débat sur i24 News, il y avait parfois beaucoup de cacophonie et c'était une expérience qui pouvait être déplaisante pour les téléspectateurs. Là au moins, il y a cette minute sanctuarisée où chacun peut développer sans que personne ne lui coupe la parole son argumentaire. Donc, comme ils sont 4, on ouvre à chaque fois chaque gros débat de l'émission par ce face-à-face et il y a 2 autres séquences dans l'émission. Il y a une interview qu'on appelle l'interview du tac au tac avec une personnalité qui fait l'actualité ou qui vient ajouter son grain de sel sur une actualité du jour avec 3-4 questions assez rapides pour une interview qui dure entre 5 et 7 minutes. Et une dernière séquence, le tour de l'info, où je fais réagir chaque débatteur à une information qu'on sélectionne pour lui avec des sujets qui les touchent plus ou moins directement.
1: Et alors, vous dites qu'il y a 2 personnes qui sont en plateau avec vous à Tel Aviv et 2 qui sont à Paris. Pour quelles raisons ? Est-ce que c'est un équilibre que vous avez décidé d'instaurer pour que précisément on fasse entendre des voix de l'étranger ou bien est-ce qu'il y a une autre raison à ça ?
8: Il y a une volonté d'avoir les gens qui sont à Tel Aviv et qui viennent de Jérusalem et qui viennent de partout en Israël racontent leur réalité à eux, leur point de vue à eux sur l'actualité qu'ils vivent au quotidien. Mais il ne faut pas oublier qu'on a évidemment une grande partie des personnes qui regardent i24 News et Ça se débat qui sont en France. Et l'important était aussi pour nous de faire en sorte que ces personnes-là puissent aussi s'identifier avec des personnalités qui sont à Paris et qui vivent les événements que nous vivons ici différemment.
1: Ouais.
8: Et comme on traite également des sujets qui concerne Israël, mais par le prisme français, par exemple les prises de position de la France insoumise, la campagne électorale de 2027 sous le prisme des relations France-Israël, c'est important aussi qu'on ait en plateau des personnalités qui sont en France et qui nous apportent également ce regard-là d'expertise.
1: Et c'est très, pour avoir vu l'émission, c'est très agréable effectivement de pouvoir débattre. C'est quelque chose que je reproche beaucoup à la presse, aux médias israéliens. C'est effectivement cette habitude que les gens ont de se taper sur la gueule, il n'y a pas d'autre mot, au lieu d'avoir un minimum de respect mutuel. On peut absolument ne pas être d'accord et c'est le but du jeu, même dans une démocratie quelle qu'elle soit, mais je trouve que c'est bien effectivement que les gens puissent, même si à la fin le débat peut être houleux, de pouvoir effectivement laisser les gens s'exprimer. Ça, c'est quelque chose qui est très remarquable dans la manière dont vous présentez cette émission. Est-ce qu'il y a quand même un événement marquant, quelque chose de particulier qui vous a peut-être pas à écrire dans vos mémoires, mais une des émissions particulières, quelque chose où vous avez peut-être un peu perdu les pédales en disant oulala, ça va, on est en train de partir un peu loin quand même.
8: Alors déjà, moi j'ouvre tous les soirs avant même de dire bonjour aux téléspectateurs par un slogan de cette émission qui a été pensé et réfléchi avec mon équipe. si tout le monde était d'accord, cette émission n'existerait pas. C'est le slogan de l'émission.
1: Bien sûr.
8: Ensuite, hier, effectivement, en plateau, j'ai interrogé Marilyn Smadja, qui est une fidèle de l'émission, sur le fait que Gadi Eisenkot ait proposé à Benjamin Netanyahou un débat. Et je lui dis, est-ce qu'elle regrettait que dans l'échiquier politique israélien, lors des périodes électorales, il n'y avait pas de grande messe, comme il y a souvent en France, avec tous les candidats. Donc là, ce sera en Israël, toutes les têtes de liste, les partis qui ont la potentialité de dépasser le seuil d'éligibilité à la conférence, de s'affronter en plateau et débattre. Ça n'existe pas en Israël. Marilyn Smadja le déplorait, et évidemment, en tant que présentateur d'une émission de débat, je le déplore aussi, parce que c'est vrai que c'est important tout de même d'avoir idée contre idée. Et après, alors, est-ce qu'il y a des moments dans cette émission où, oui, parfois, les débatteurs vont loin et s'attaquent et s'affrontent? Il y en a eu plusieurs, mais ce que j'essaye de faire aussi dans la constitution des quatuors, ben c'est de choisir tout de même des gens qui peuvent débattre avec respect. Si je sens qu'après une émission, il y a une tension

0: Quelqu'un dit, oh non, mais j'aimerais ajouter encore autre chose. Ça peut arriver, mais tout de même, ils sont assez disciplinés, les célibataires.
1: En tout cas, c'est une émission qui est très intéressante à regarder et une émission que voilà,
0: Merci
1: qui
0: beaucoup.
1: permet. Mais oui, mais vraiment, c'est agréable parce que on voit tout l'éventail de la société israélienne, que ce soit dans les politiques ou que ce soit dans les autres personnalités qui ont leur mot à dire sur quelque chose. C'est très agréable de pouvoir voilà élargir à chaque fois un petit peu sa manière de penser. Parfois, quand on regarde hein, en tant que public, je parle même pas en tant que consoeur journaliste, mais souvent on a envie de s'arracher les cheveux parce qu'on voudrait nous-mêmes participer au débat. Donc
0: Bien
1: c'est
0: sûr.
1: quand même, ouais. C'est parfois ça
0: Alors,
1: peut être très frustrant, mais c'est le but.
0: lorsque je me fais parfois arrêter dans la rue et que les gens me disent, voilà, cette émission, souvent c'est pour me reprocher la présence de certaines personnes
1: Ah
0: dans
1: bon?
0: l'émission. Mais il faut savoir que, voilà, il y a des noms qui reviennent souvent. Par contre, on va dire, voilà, je croise une personne qui est plus à droite dans son identité politique, elle va me reprocher d'avoir des gens beaucoup trop à gauche, beaucoup trop hostiles à Israël dans l'émission, mais je leur dis aussi souvent, sachez que de l'autre côté aussi, il y a des personnes qui sont heurtées parfois par la présence de personnalités controversées,
1: Bah oui.
0: qui eux, ils considèrent controversées, très à droite en plateau. Nous, dans ce débat, j'ai Amir Badran, qui est un arabe israélien conseiller à la municipalité
1: Qu'on
0: de
1: salue.
0: Yafo, qui fait partie du parti Hadash, donc la gauche radicale israélienne, un parti principalement arabophone. En face, j'ai des représentants du Likoud, j'ai un représentant du Chas. À Paris, une fois toutes les 2 semaines, je reçois l'ancienne candidate de la France insoumise dans la 8e circonscription des Français de l'étranger, Yael Leher, qui avait candidaté à l'époque contre Meir Habib et Caroline Adam. Et donc, Yael Leher vient en plateau avec les positions défendues par la France insoumise. Yael Leher fait des conférences avec Rima Hassan. Elle a sa place avec nous en plateau. À Paris, je sais qu'il y a un nom qui revient souvent parmi les gens qui sont heurtés par l'émission et qui ont envie de casser leur télévision le mardi, c'est Rost, qui est un militant plutôt situé à gauche de l'échiquier politique en France, mais qui, lorsqu'on entend vraiment son discours et qu'on veut écouter son discours, défend une position plutôt classique de la diplomatie française pour la solution à 2 États. Il n'a jamais dit qu'il était pour la libération de la Palestine de la mer au Jourdain, mais c'est vrai que beaucoup viennent me voir, oh là là, c'est un antisémite. Non, moi je ne suis pas d'accord, j'invite pas d'antisémite sur mon plateau, ça c'est sûr et certain.
1: J'allais vous demander, est-ce que vous avez des personnes que vous refusez d'accueillir sur votre plateau?
0: Alors nous on lance des invitations, il y a aussi des gens qui refusent de venir sur les 24 News. Mais nous, en tout cas, les invitations sont lancées. Après, je vais vous dire, c'est aussi une question de feeling d'un présentateur avec les gens qui l'accompagnent sur une saison entière. Parce qu'en fait, les personnes sont soit présentes une fois par semaine, soit une fois toutes les 2 semaines. C'est comme ça qu'on tourne avec nos débatteurs. Et ce qui est le plus important pour moi, c'est que je sois à l'aise avec les gens avec qui je partage 7 heures tous les soirs. C'est très important. Ça veut dire que peu importe s'il y a des personnalités qui pensent à l'opposé de moi, vraiment à l'opposé de moi, mais qui respecte l'émission, qui me respecte, avec qui on s'entend bien, souvent je dis, voilà, sachez à ces personnes qui me disent, pourquoi Rost? Rost, dès qu'il y a un peu de tension sécuritaire, ou qu'il y a des missiles qui sont tirés sur Israël, etc., c'est le premier à m'envoyer un message pour me demander comment je
1: De
0: vais, comment va
1: soutien.
0: ma femme, comment, exactement un message de soutien. C'est également le cas de Claudie Sciarre, qui est une personnalité très connue en France, qui voilà un militant décolonial, qui est proche de la France insoumise, qui a dit en plateau chez moi qu'il soutenait pour la mairie de Paris la candidate Chikirou, donc c'est de la France insoumise, qui vient avec plaisir dans mon émission, parce qu'on partage aussi l'amour de la culture hip-hop, beaucoup de choses, et que lui il se sent à l'aise d'être en plateau avec moi, je suis à l'aise d'être en plateau avec lui. Il y a certains points de choses qu'il dit sur Israël. Il y a toujours quelqu'un pour répondre en plateau, pour dire, voilà, ce que dit Claudie, ce n'est pas vrai. Moi, je suis là, pas pour donner mon avis, je suis là pour corriger si jamais il y a une erreur vraiment factuelle et un mensonge qui est dit en plateau. C'est-à-dire quelque chose de faux, quelque chose de pas exact au niveau purement factuel. Mais après, les opinions sont libres d'être exprimées. Et tant que moi, je suis à l'aise avec mes débatteurs en plateau, ils continuent l'aventure avec moi.
1: Eh ben, c'est ce qu'on vous souhaite absolument, et que ce soit une aventure qui dure encore de nombreuses années.
0: Merci beaucoup,
1: et bravo pour la

0: 400e. Merci à vous, Raphaël Racine, rédacteur en chef de i24 News, d'avoir accepté notre invitation sur les ondes de Cannes en français. Et à très bientôt.
1: À très vite, merci beaucoup.
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